0: on peut faire un crime, après il y en avait normalement 8 ans, sûr.
1: Bonne.
0: Holy Henry King 6271, DHA 6271.
1: Confirming Charlie Henry King.
0: Affirmative.
2: Zero 063 dispatch 97.
1: Copy 063.